0: Attends, tu chantes mes potes pour Billy.
1: Écoute.
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0: Non, en fait, au moins, il me croit l'un des élèves.
1: Qu'est-ce que ça en
2: Charles Edward Roberts David Adam, first of Mario, 8/29/98.
1: Copy. Okay.